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0: Bonjour à toutes et tous. À la une, l'escalade entre l'Iran et les États-Unis. Le ministère des Affaires étrangères iranien appelle les Américains à renoncer à leurs demandes excessives et à adopter une approche raisonnable pour de nouvelles négociations de paix. L'Iran qui promet aussi d'attaquer l'armée américaine si elle s'approche du détroit d'Ormuz, alors que Donald Trump a annoncé lancer une opération pour escorter les navires bloqués dans le détroit. Et côté français, Emmanuel Macron appelle lui à une réouverture concertée du détroit d'Ormuz. Déclaration à son arrivée ce matin en Arménie. Le chef de l'État estime aussi essentiel que le cessez-le-feu soit respecté au Liban, alors qu'Israël annonce mener de nouveaux bombardements dans le sud du pays. Dans l'actualité également, près de 8000 teufeurs toujours rassemblés sur le site de la rave party dans le Cher. Elle dure depuis vendredi et conséquence, ce matin, la préfecture a supprimé 8 lignes de bus scolaires dans le secteur pour des raisons de sécurité. Plus de 8700 véhicules ont été contrôlés ce week-end et près de 3500 procès-verbaux ont été dressés, notamment pour participation à un rassemblement illégal. Des repas à 1 euro pour tous les étudiants. La mesure entre en vigueur aujourd'hui dans les Restos U. Une concession du gouvernement en début d'année sous la pression des députés socialistes. Ce tarif unique est mis en place dans tous les restaurants Crous, alors que jusqu'ici, seuls les étudiants boursiers pouvaient en bénéficier. L'inquiétude de l'Organisation mondiale de la santé face à une épidémie qui a déjà fait 3 morts à bord d'une croisière. Une infection à hantavirus détectée à bord. Un cas est confirmé et 5 autres suspectés. Cette maladie respiratoire est transmise par les rongeurs. L'OMS indique que des investigations approfondies sont en cours. Enfin, la pépite du cyclisme français sera bien sûr le Tour de France cet été. Après un début d'année retentissant, Paul Sexas et sa formation Decathlon CMA-CGM officialisent sa première participation. À 19 ans, il sera le plus jeune coureur à prendre le départ de la Grande Boucle depuis près de 90 ans. Ce sera à Barcelone dans 2 mois tout juste. Et c'est la fin de ce flash. Bonne journée.
1: Lundi 4 mai, voici le bulletin météo pour les îles du Nord. Et le beau temps chaud et sec se poursuit avec une journée qui s'annoncera bien ensoleillée, malgré quelques nuages qui terniront l'éclat du soleil cet après-midi. Les températures resteront élevées et seront comprises aujourd'hui entre 28 et au moins 31 degrés à l'ombre cet après-midi. L'Alizé souffle à une vingtaine de kilomètres heure et la mer est peu agitée à agiter dans une petite houle d'est à est-nord-est. Il devrait y avoir moins de nuages et un soleil encore plus éclatant demain mardi. Le vent augmentera légèrement en intensité et la mer gardera les mêmes composantes. Le même type de temps sans intempéries significatives est attendu jusqu'au week-end prochain. Et si vous souhaitez avoir encore plus d'infos sur la météo, allez sur météo-tropical.fr. Bonne journée.
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2: On démarre avec vous les béliers, il y a de fructueuses discussions en vue. N'hésitez pas à prendre des renseignements juridiques.
3: Taureau, vous avez l'élan et la diplomatie nécessaires pour contrer des personnes qui tentent de vous freiner.
4: Gémeaux, vos propos seront bien ciblés. Le résultat sera probant et vous encouragera à poursuivre dans cette voie.
5: Cancer, un climat sentimental d'une grande stabilité vient aujourd'hui réveiller votre quotidien. C'est une belle journée en vue.
6: Lion, vous ressentez des énergies douces, bienveillantes, vous incitant à partager au maximum des moments communs avec votre partenaire.
7: Vierge, célibataire, superbe journée pour influencer positivement votre vie affective et de manière pérenne.
8: Vos émotions se renouvellent.
9: Balance, des idées fécondes vont vous permettre de réévaluer objectivement à long terme votre situation financière.
10: Scorpion, cédez à l'impulsion créatrice qui pointe aujourd'hui sans vous en inquiéter.
11: Ces pistes sont extrêmement favorables pour votre avenir au travail.
12: Sagittaire, cette journée est favorable à toutes sortes de démarches de contact.
13: Il est temps de décrocher votre téléphone.
14: Capricorne, conservez le sens de l'humour.
15: En toutes circonstances, vous avez eu une fois ou l'autre l'occasion de l'exercer.
16: Continuez, c'est le meilleur remède à l'ennui ou à l'agressivité.
17: Verseau, votre objectivité vous aide à prendre des bonnes décisions.
18: Du côté des sentiments, rien ne devrait venir perturber votre journée.
19: Et enfin Poisson, une journée quelque peu tendue,
20: l'important est de garder toujours la porte ouverte à une communication constructive.
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0: Dans les communiqués pour Saint-Martin aujourd'hui, grâce à nos confrères du soiligaposte.com, nous prenons des nouvelles de la liquidation judiciaire d'Errenti avec la réaction du président Mussington. Je regrette profondément la décision du tribunal de commerce de Pointe-à-Pitre. C'est un coup dur pour les salariés, mais aussi pour le transport aérien à Saint-Martin, en Guadeloupe et en Martinique, et plus largement dans toute la zone Caraïbe, a-t-il déclaré. Après l'annonce de la liquidation judiciaire de la compagnie Errenti, prononcée lundi, le président de la collectivité de Saint-Martin a pris la parole jeudi dernier, entouré de ses vice-présidents Alain Richardson, Bernadette Davis et Michel Petit. Le président a rappelé l'engagement total de la collectivité dans ce dossier. Nous nous sommes battus jusqu'au bout pour sauver la compagnie, mais surtout pour défendre la continuité territoriale et éviter l'isolement. Nous avons voulu faciliter les déplacements essentiels de nos compatriotes, que ce soit pour la santé, le travail, l'éducation ou des raisons familiales. Nous nous sommes aussi battus pour maintenir l'équilibre du transport aérien avec des prix raisonnables. Dans cette perspective, la collectivité voyait en Errenti un levier stratégique pour le développement de l'aéroport de Grand Case, avec l'ambition d'en faire un hub régional. Des projets de connectivité caribéenne étaient également en réflexion, avec plusieurs partenaires envisagés dans la région. Nous avions une vision claire, ouvrir de nouvelles lignes, créer des emplois et renforcer l'attractivité économique de Saint-Martin, a expliqué le président. Louis Mussington a également exprimé sa déception face au manque de soutien institutionnel. Malgré plusieurs démarches engagées auprès d'autres collectivités et de l'État, les appuis espérés n'ont pas été au rendez-vous. Nous avons mené un combat courageux et juste, mais qui n'a pas abouti, a-t-il résumé, évoquant un sentiment d'abandon. Un constat partagé par son vice-président, « Nous avons fait ce qu'il fallait faire », déclaré Alain Richardson. Pour autant, il se veut rassurant sur les conséquences financières pour la collectivité. Malgré les 20 millions d'euros investis, il assure que cela n'affectera pas les projets en cours. Autre point de vigilance, la situation des nombreux passagers détenteurs de billets. La collectivité indique qu'elle suivra attentivement ce dossier en lien avec le liquidateur, afin d'identifier les solutions possibles et d'accompagner au mieux les usagers concernés.
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0: Bonjour à toutes, bonjour à tous. Dans ce point de la mi-journée, le bras de fer entre les États-Unis et l'Iran se poursuit dans le détroit d'Ormuz et un média iranien assure qu'un navire américain a été touché par deux missiles aujourd'hui. L'Iran avait promis de riposter après l'annonce du président Donald Trump, une opération militaire pour permettre au navire de quitter le détroit stratégique. De son côté, Emmanuel Macron évoque un cadre pas clair et appelle toujours à la réouverture du détroit d'Ormuz. Dans ce contexte de conflit au Moyen-Orient qui provoque une envolée des prix du pétrole, les distributeurs de nouveau reçus à Bercy. Réunion ce matin avec le ministre de l'économie pour faire le point sur la hausse des prix des carburants en France. Et c'est aussi ce lundi que les députés débutent l'examen du projet d'actualisation de la loi de programmation militaire. Il prévoit une hausse du budget des armées de 36 milliards d'euros d'ici à 2030 pour atteindre près de 450 milliards d'euros. Ça concerne les munitions, les drones ou encore la défense spatiale. 5 gardes à vue en cours après la free party organisée ce week-end près de Bourges. La préfecture du Cher indique que 8000 personnes étaient encore présentes sur le site militaire ce matin. Depuis vendredi, 87 personnes ont été prises en charge par les secours, dont 4 en urgence absolue. Et au total, près de 20 000 contrôles ont été menés, selon les autorités. Plus de 80 000 soutiens revendiqués par la France insoumise au lendemain de la déclaration de candidature de Jean-Luc Mélenchon. Le leader insoumis a appelé les Français à le parrainer en ligne en vue de la prochaine présidentielle. Il sera candidat pour la 4e fois à l'élection prévue dans un an. En 2022, il avait réuni 22% des voix au premier tour. Et puis le monde du théâtre réuni à Paris ce soir pour la nuit des Molières. 37e édition de la cérémonie aux Folies Bergères et la pièce Les petites filles modernes de Joël Poméra est en tête des nominations en lice dans 5 catégories. Le Molière de l'humour se jouera entre Valérie Lemercier, Alex Lutz, Alison Wheeler et Ahmed Silla. Et c'est la fin de cette édition. Bon début d'après-midi à notre écoute.
1: Lundi 4 mai, voici le bulletin météo pour les îles du Nord. Et le beau temps chaud et sec se poursuit avec une journée qui s'annoncera bien ensoleillée malgré quelques nuages qui terniront l'éclat du soleil cet après-midi. Les températures resteront élevées et seront comprises aujourd'hui entre 28 et au moins 31 degrés à l'ombre cet après-midi. L'alizée souffle à une vingtaine de kilomètres heure et la mer est peu agitée à agitée dans une petite houle d'est à est-nord-est. Et il devrait y avoir moins de nuages, un soleil encore plus éclatant demain mardi. Le vent augmentera légèrement en intensité et la mer gardera les mêmes composantes. Le même type de temps sans intempéries significatives est attendu jusqu'au week-end prochain. Et si vous souhaitez avoir encore plus d'infos sur la météo, allez sur meteo-tropical.fr. Bonne journée.
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1: Et dans l'agenda aujourd'hui, gros plan sur un tournoi de paddle, le tout premier P1000 de l'histoire à Saint-Martin. Un événement exceptionnel signé Friendly Paddle Club et sponsorisé par le restaurant Java à Grand Caz, qui s'annonce comme le rendez-vous incontournable sportif de ce printemps 2026. À leur côté, des partenaires de renom contribueront à faire de ce tournoi une expérience unique. Totem Wines, Michel Loeb, Ed, Air France ou encore La Playa Hotel. Une expérience exclusive à vivre sur 3 jours, du 14 au 16 mai, et bien plus qu'un tournoi, avec des matchs spectaculaires et un niveau inédit à Saint-Martin, une participation des meilleures équipes de la Caraïbe et la présence de joueurs professionnels français classés dans le top 20 national. Et puis samedi 16 mai, une soirée de clôture exceptionnelle sera organisée avec la présence de Feder, un artiste de renommée internationale, également engagé pour participer au tournoi et qui viendra sublimer cette édition unique. 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
4: On démarre avec vous les béliers, il y a de fructueuses discussions en vue. N'hésitez pas à prendre des renseignements juridiques.
5: Taureau, vous avez l'élan et la diplomatie nécessaires pour contrer des personnes qui tentent de vous freiner.
6: Gémeaux, vos propos seront bien ciblés. Le résultat sera probant et vous encouragera à poursuivre dans cette voie.
7: Cancer, un climat sentimental d'une grande stabilité vient aujourd'hui réveiller votre quotidien. C'est une belle journée en vue.
8: Lion, vous ressentez des énergies douces, bienveillantes, vous incitant à partager au maximum des moments communs avec votre partenaire.
9: Vierge, célibataire, superbe journée pour influencer positivement votre vie affective et de manière pérenne.
10: Vos émotions se renouvellent.
11: Balance, des idées fécondes vont vous permettre de réévaluer objectivement à long terme votre situation financière.
12: Scorpion, cédez à l'impulsion créatrice qui pointe aujourd'hui sans vous en inquiéter.
13: Ces pistes sont extrêmement favorables pour votre avenir au travail.
14: Sagittaire, cette journée est favorable à toutes sortes de démarches de contact.
15: Il est temps de décrocher votre téléphone.
16: Capricorne, conservez le sens de l'humour.
17: En toutes circonstances, vous avez eu, une fois ou l'autre, l'occasion de l'exercer.
18: Continuez, c'est le meilleur remède à l'ennui ou à l'agressivité.
19: Verseau, votre objectivité vous aide à prendre des bonnes décisions.
20: Du côté des sentiments, rien ne devrait venir perturber votre journée.
21: Et enfin Poisson, une journée quelque peu tendue,
22: l'important est de garder toujours la porte ouverte à une communication constructive.
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0: Bonjour, bonjour à tous. Que se passe-t-il dans le détroit d'Ormuz? Un navire américain aurait été visé par deux missiles selon une agence de presse iranienne, mais les États-Unis démentent. Selon le commandement central, aucun navire de la marine américaine n'a été touché. Les Émirats arabes unis évoquent de leur côté des tirs de drones de l'Iran sur un pétrolier. La tension monte d'un cran dans le détroit depuis l'annonce la nuit dernière de l'opération Projet Liberté par Donald Trump. Elle vise à escorter les navires de pays tiers bloqués dans le Golfe. Emmanuel Macron appelle lui à la réouverture concertée du détroit d'Ormuz. Le président français qui demande également le respect de la trêve au Liban. L'armée israélienne a annoncé une nouvelle vague de bombardements dans le sud du pays. Et puis concernant les prix des carburants en France, notez que le dispositif d'indemnisation pour les gros rouleurs sera ouvert à partir du 27 mai, annonce du gouvernement. Un formulaire sera accessible sur l'espace personnel du site impots.gouv.fr pour une durée de 2 mois. Dans l'actu également, Charles Alloncle dénonce des accusations ridicules. Réaction du député UDR visé par une plainte pour prise illégale d'intérêt. L'association AC Anticorruption estime que le rapporteur de la commission d'enquête sur l'audiovisuel public aurait été influencé par la direction de Lagardère News. Notez que le rapport de la commission doit être publié ce soir ou demain. Un ostéopathe jugé pour agression sexuelle aggravée. Il est face au tribunal correctionnel de Nanterre ce lundi, suspecté d'avoir agressé 2 patientes, dont une adolescente de 14 ans. Le praticien âgé de 35 ans nie les accusations et évoque des gestes thérapeutiques mal interprétés. Et puis Paul Sextas va bien courir son premier Tour de France. Après des mois d'interrogations sur la stratégie de son équipe, le jeune prodige français le confirme officiellement. Il sera au départ de la Grande Boucle le 4 juillet à Barcelone. Depuis le début de la saison, le coureur de 19 ans a remporté 7 victoires et pris la 2e place sur Liège-Bastogne-Liège. Et c'est la fin de ce flash. Bon après-midi.
1: Lundi 4 mai, voici le bulletin météo pour les îles du Nord. Et le beau temps chaud et sec se poursuit avec une journée qui s'annoncera bien ensoleillée, malgré quelques nuages qui terniront l'éclat du soleil cet après-midi. Les températures resteront élevées et seront comprises aujourd'hui entre 28 et au moins 31 degrés à l'ombre cet après-midi. L'Alizé souffle à 20 km/h et la mer est peu agitée à agitée dans une petite houle d'est à est-nord-est. Et il devrait y avoir moins de nuages, un soleil encore plus éclatant demain mardi. Le vent augmentera légèrement en intensité et la mer gardera les mêmes composantes. Le même type de temps sans intempéries significatives est attendu jusqu'au week-end prochain. Et si vous souhaitez avoir encore plus d'infos sur la météo, allez sur météo-tropical.fr. Bonne journée.
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12: On démarre avec vous les béliers, il y a de fructueuses discussions en vue. N'hésitez pas à prendre des renseignements juridiques.
13: Taureau, vous avez l'élan et la diplomatie nécessaires pour contrer des personnes qui tentent de vous freiner.
14: Gémeaux, vos propos seront bien ciblés. Le résultat sera probant et vous encouragera à poursuivre dans cette voie.
15: Cancer, un climat sentimental d'une grande stabilité vient aujourd'hui réveiller votre quotidien. C'est une belle journée en vue.
16: Lion, vous ressentez des énergies douces, bienveillantes, vous incitant à partager au maximum des moments communs avec votre partenaire.
17: Vierge, célibataire, superbe journée pour influencer positivement votre vie affective et de manière pérenne.
18: Vos émotions se renouvellent.
19: Balance, des idées fécondes vont vous permettre de réévaluer objectivement à long terme votre situation financière.
20: Scorpion, cédez à l'impulsion créatrice qui pointe aujourd'hui sans vous en inquiéter.
21: Ces pistes sont extrêmement favorables pour votre avenir au travail.
22: Sagittaire, cette journée est favorable à toutes sortes de démarches de contact.
23: Il est temps de décrocher votre téléphone.
24: Capricorne, conservez le sens de l'humour.
25: En toutes circonstances, vous avez eu une fois ou l'autre l'occasion de l'exercer.
26: Continuez, c'est le meilleur remède à l'ennui ou à l'agressivité.
27: Verseau, votre objectivité vous aide à prendre des bonnes décisions.
28: Du côté des sentiments, rien ne devrait venir perturber votre journée.
29: Et enfin Poisson, une journée quelque peu tendue,
30: l'important est de garder toujours la porte ouverte à une communication constructive.
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0: Lundi 4 mai 2026, voici les communiqués pour Saint-Barthélemy. Et nous retrouvons aujourd'hui l'agenda des consultations externes de spécialistes pour le mois de mai. Tout d'abord à l'hôpital, je vous rappelle que les rendez-vous sont à prendre sur la plateforme Doctolib. En chirurgie orthopédique, la venue du docteur Murtada est prévue les mardis 19 et 26 mai. En chirurgie viscérale, avec le docteur Malissev, le jeudi 7 mai. ORL, le docteur Nallet les 13 et 18, rendez-vous au 05 90 51 19 57. Diabétologue, le docteur Famy sera présent le mardi 19 mai. La vaccination est-elle prévue le jeudi 15, entre 11h et midi et demi, et de 14h à 16h, avec ou sans rendez-vous pour tous les vaccins, sauf la fièvre jaune. Vous pouvez contacter au préalable 05 90 51 19 57 pour plus d'infos. Les consultations privées à l'hôpital avec tout d'abord en ophtalmologie et le docteur Hachébouche qui consultera tous les jeudis. Les rendez-vous sont à prendre au 05 90 87 25 55 ou par mail rdv.ophtalmosxm@gmail.com. Et puis en ophtalmologie toujours avec le docteur Ridan que vous pouvez joindre au 06 90 41 93 92. Gastro-entérologie, le docteur Melki sera présent les vendredis 15, 22 et 29. Rendez-vous par mail gastrosbh@gmail.com. Le docteur Teillac, l'urologue, est présent tous les jeudis. Rendez-vous sur Doctolib. Le gynécologue, le docteur Jeffrey, consultera le lundi 11 mai. Rendez-vous par mail à cderosny@yahoo.com. Et puis enfin, le docteur Riahi, chirurgien esthétique, consultera le samedi 23 mai pour prendre rendez-vous cabinet.chirurgie.esthétique@gmail.com. Et puis les consultations à la maison de la santé que vous pouvez contacter au 05 90 27 20 28. Le psychiatre docteur Chebedra, rendez-vous au 06 90 22 11 72. Gynécologue PMA avec le docteur Lédé, rendez-vous au 05 90 27 20 28. Urologue, le docteur Teillac, rendez-vous au même numéro 05 90 27 20 28. Vous pouvez contacter aussi ce même numéro pour le généraliste, le docteur Bissa, ainsi que la neurologie, consultation vidéoconférence assistée prévue le vendredi 15 mai. Angiologue, docteur Kadji, rendez-vous au 06 90 64 53 86. Vous pouvez contacter la psychomotricienne madame Arnel au 06 90 48 66 20. Et puis enfin l'orthoptiste madame Rosa au 06 90 59 32 25.
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0: Bonjour, bonjour à toutes et tous. Tous les yeux tournés vers le détroit d'Ormuz. Les Émirats Arabes Unis affirment que l'Iran a tiré 2 drones sur un pétrolier de leur compagnie nationale. Le pays dénonce cet après-midi un acte de piraterie. Les États-Unis assurent qu'aucun navire de la marine américaine n'a été touché, alors qu'un média iranien évoquait des frappes contre une frégate américaine dans le détroit d'Ormuz. Un peu plus tôt, l'Iran avait menacé d'attaquer l'armée américaine si elle s'approchait du détroit. Environ 8000 teufeurs toujours rassemblés sur le site de la rave party dans le Cher. Selon la préfecture, près de 20 000 contrôles ont été menés depuis vendredi et près de 3500 procès-verbaux dressés, notamment pour participation à un rassemblement illégal. La préfecture annonce aussi avoir supprimé 8 lignes de bus scolaires ce lundi dans le secteur pour des raisons de sécurité. Un maire des Côtes d'Armor placé en détention provisoire. Le parquet de Toulon, où l'affaire a démarré après une plainte en 2022, indique que l'élu a été mis en examen samedi dernier pour viol, agression sexuelle ou encore abus de confiance. Au total, 6 jeunes femmes partout en France auraient été victimes de cet homme de 27 ans sur fond de pratiques sectaires. Le maire, élu dans un village du centre-Bretagne en mars dernier, conteste les faits. L'OMS indique que des investigations approfondies sont en cours après cette possible épidémie d'hantavirus. Un foyer d'infection de cette maladie respiratoire sévère a été détecté sur un navire de croisière dans l'Atlantique. Et selon l'Organisation mondiale de la santé, on dénombre 3 morts et 6 cas suspectés au total. L'ensemble des passagers à bord va se soumettre à un dépistage médical. Enfin, à moins de 3 semaines du début de Roland-Garros, la ville de Paris et la Fédération française de tennis annoncent la reconduction de tribunes Concorde. Cette fan zone installée sur la place de la Concorde pour suivre les matchs. Ce sera pour la fin du tournoi du 3 au 7 juin. Lancé pour la première fois l'an dernier, cet espace gratuit avait accueilli 32 000 spectateurs. Et c'est la fin de ce point sur l'actu. Bon après-midi.
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0: La tension monte, des panneaux publicitaires énigmatiques sont apparus dans plusieurs métropoles du monde entier, affichant le logo iconique des Rolling Stones, accompagné d'une phrase répétée en plusieurs langues, « Foreign Tanks », soit « langue étrangère » en français. Les Stones pourraient donc bien avoir teasé le titre de leur prochain album studio si aucun communiqué officiel ne mentionne encore le nom ou la date de sortie précise. Certains fans ont déjà leur petite idée. Sous leur pseudo The Cockroaches, les rockers ont récemment publié un nouveau single intitulé Rough and Twisted, disponible exclusivement en vinyle au tarif de 107€. Un prix qui n'a pas échappé aux plus curieux. La date du 10 juillet est désormais au cœur de toutes les spéculations pour la sortie du projet complet. L'attente est immense. En 2023, l'album Hackney Diamonds s'était hissé directement à la première place des classements, y restant 2 semaines consécutives. Ce succès marquait le 14e album numéro 1 du groupe au cours de son incroyable carrière. Avec ce nouvel album, les Rolling Stones espèrent encore exploser tous les records.
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Bonjour à tous. Regain de tension dans le détroit d'Ormuz. D'un côté, la marine iranienne indique avoir tiré des missiles sur des navires militaires américains. Et de l'autre, les États-Unis démentent et l'armée américaine assure que deux navires marchands battant pavillon américain ont réussi à traverser le détroit d'Ormuz. C'est lié à l'opération Projet Liberté annoncée par le président américain la nuit dernière. Donald Trump veut rétablir la circulation dans le détroit stratégique. Et ce blocage d'Ormuz impacte toujours fortement le prix des carburants. En France, les distributeurs ont été reçus au ministère de l'économie aujourd'hui, alors que les prix sont repartis à la hausse, notamment pour le gasoil. Enfin, dans ce contexte de guerre, les députés débutent cet après-midi l'examen du projet d'actualisation de la loi de programmation militaire. Il prévoit une hausse du budget des armées de 36 milliards d'euros pour atteindre près de 450 milliards d'euros d'ici à 2030. Dans l'actu également, une policière municipale dans un état grave après une agression près de Lyon. La préfète du Rhône indique qu'elle a été très sérieusement blessée la nuit dernière. Des policiers ont été pris à partie à Rieux-la-Pape et visés par des projectiles. Suite à un contrôle, la victime a reçu une pierre sur la tête. La préfecture annonce des renforts de CRS ce soir dans le quartier où les violences ont eu lieu. Quasiment pas de pluie en France au mois d'avril. C'est le bilan de Météo France aujourd'hui qui évoque un déficit de précipitations de près de 70% par rapport au normal, ce qui en fait le quatrième mois d'avril le plus sec. On a aussi observé une grande douceur le mois dernier avec plus de 2,3 degrés par rapport aux températures habituelles à cette période. Enfin, en basket, la nuit prochaine, un choc entre deux Français pour le début des demi-finales de NBA. Dans la conférence Ouest, ça se joue entre les Spurs de Victor Wembanyama et les Minnesota Timberwolves de Rudy Gobert. Premier match à 3h30 du matin, heure française. À l'Est, les Knicks accueillent les Sixers. C'est la fin de ce flash. Bon après-midi.

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0: Bonsoir à tous. Et d'abord, le conflit au Moyen-Orient et l'escalade en cours dans le détroit d'Ormuz. Un navire sud-coréen est en feu après une explosion, selon la Corée du Sud. Les Émirats arabes unis dénoncent de leur côté des tirs de drones de l'Iran sur un de leurs pétroliers. Enfin, côté américain, le commandement central assure qu'aucun navire de la marine n'a été touché dans le détroit d'Ormuz. Les États-Unis qui espèrent mettre fin au blocage du détroit. 5 Français se trouvent à bord du navire touché par une crise sanitaire. Un foyer d'antivirus suspecté sur un bateau de croisière. La maladie pulmonaire a déjà fait 3 morts depuis le 11 avril, selon l'Organisation mondiale de la santé. Le croisiériste néerlandais précise que 149 personnes de 23 nationalités sont à bord et que des mesures d'isolement et une surveillance médicale sont en cours. Le navire actuellement au large du Cap-Vert pourrait débarquer aux Canaries. En France, 20 000 contrôles et près de 3 800 procès-verbaux suite à la Free Party près de Bourges. La préfecture du Cher indique que 8 000 personnes étaient encore présentes sur le site militaire ce matin et que des dégradations ont été constatées. Les teufeurs, eux, continuent de quitter progressivement les lieux. Après 6 mois d'audition et de tension à l'Assemblée, le rapport de la commission d'enquête sur l'audiovisuel public est attendu pour demain matin, selon Charles Alloncle. Adopté la semaine dernière, ce rapport de 300 pages doit faire des préconisations pour réformer France Télévisions et faire des économies. Notez aussi que le député UDR est visé par une plainte d'AC anticorruption pour prise illégale d'intérêt. Le monde du théâtre réunit ce soir à Paris pour la Nuit des Molières. La 37e édition se déroule aux Folies Bergères. 20 prix seront remis pendant la cérémonie et selon le Parisien, Muriel Robin va recevoir un Molière d'honneur. Et puis 2 départements des Pays de la Loire seront placés demain en vigilance orange, pluie, inondation. La Sarthe et la Mayenne qui seront en alerte à partir de 6h du matin. Météo France met en garde sur des cumuls de pluie significatifs. Et c'est la fin de cette édition. Bonne fin d'après-midi. 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

0: Bonsoir à tous. Les yeux du monde rivés sur le détroit d'Ormuz. L'armée américaine annonce que deux navires marchands battant pavillon américain ont réussi à traverser le détroit. Information démentie ensuite par l'Iran. Alors que Donald Trump a lancé la nuit dernière l'opération Project Freedom pour libérer ce passage stratégique. Et depuis l'Arménie, Emmanuel Macron lui réaffirme que la priorité c'est la réouverture pacifique et concertée du détroit d'Ormuz. Le chef de l'État qui a aussi évoqué sur place le prix des carburants. S'il y a des profits excessifs des pétroliers, les Européens devront y répondre, assure Emmanuel Macron. Notez qu'une réunion avec les distributeurs a aussi eu lieu aujourd'hui au ministère de l'Économie. Dans l'actu également, les suites de l'enquête de la Cour de justice de la République concernant Aurore Berger. On apprend ce soir que la ministre n'est pas mise en examen dans l'affaire des soupçons de faux témoignages sur les crèches. Elle était suspectée d'avoir menti sous serment concernant ses liens avec une lobbyiste des crèches privées. Le parquet général indique que cette information judiciaire ouverte est clôturée. La France insoumise revendique plus de 100 000 soutiens populaires après l'annonce de la candidature de Jean-Luc Mélenchon. Le leader insoumis repart pour la quatrième fois dans la bataille présidentielle. Hier, il avait appelé les Français à le parrainer en ligne en vue de l'élection l'an prochain. Quasiment pas de pluie en France au mois d'avril. C'est le bilan de Météo France qui évoque un déficit de précipitations de près de 70% par rapport au normal, ce qui en fait le quatrième mois d'avril le plus sec. Notez aussi que demain, la Sarthe et la Mayenne seront en vigilance orange pluie inondation à partir de 6h. Enfin, le cyclisme et Paul Sexas a mis fin au suspense. Le jeune prodige de 19 ans participera bien au Tour de France dans 2 mois. Départ prévu de Barcelone le 4 juillet. Le coureur de la Décathlon CMA CGM l'a officiellement annoncé dans la matinée. Et avant sa toute première grande boucle, il va aussi s'aligner le mois prochain sur le Tour d'Auvergne-Rhône-Alpes. Son équipe l'a indiqué aujourd'hui. Et c'est la fin de ce rendez-vous d'actualité. Très bonne fin de journée à notre écoute.
1: Lundi 4 mai, voici le bulletin météo pour les îles du Nord. Et le beau temps chaud et sec se poursuit avec une journée qui s'annoncera bien ensoleillée malgré quelques nuages qui terniront l'éclat du soleil cet après-midi. Les températures resteront élevées et seront comprises aujourd'hui entre 28 et au moins 31 degrés à l'ombre cet après-midi. L'Alizé souffle à une vingtaine de kilomètres heure et la mer est peu agitée à agiter dans une petite houle d'est à est-nord-est. Il devrait y avoir moins de nuages et un soleil encore plus éclatant demain mardi. Le vent augmentera légèrement en intensité et la mer gardera les mêmes composantes. Le même type de temps sans intempéries significatives est attendu jusqu'au week-end prochain. Et si vous souhaitez avoir encore plus d'infos sur la météo, allez sur meteo-tropical.fr. Bonne journée.
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0: Dans les communiqués pour Saint-Martin aujourd'hui, grâce à nos confrères du soiligaposte.com, nous prenons des nouvelles de la liquidation judiciaire d'Errenti avec la réaction du président Mussington. Je regrette profondément la décision du tribunal de commerce de Pointe-à-Pitre. C'est un coup dur pour les salariés, mais aussi pour le transport aérien à Saint-Martin, en Guadeloupe et en Martinique, et plus largement dans toute la zone Caraïbe, a-t-il déclaré. Après l'annonce de la liquidation judiciaire de la compagnie Errenti, prononcée lundi, le président de la collectivité de Saint-Martin a pris la parole jeudi dernier, entouré de ses vice-présidents Alain Richardson, Bernadette Davis et Michel Petit. Le président a rappelé l'engagement total de la collectivité dans ce dossier. Nous nous sommes battus jusqu'au bout pour sauver la compagnie, mais surtout pour défendre la continuité territoriale et éviter l'isolement. Nous avons voulu faciliter les déplacements essentiels de nos compatriotes, que ce soit pour la santé, le travail, l'éducation ou des raisons familiales. Nous nous sommes aussi battus pour maintenir l'équilibre du transport aérien avec des prix raisonnables. Dans cette perspective, la collectivité voyait en Errenti un levier stratégique pour le développement de l'aéroport de Grand Case, avec l'ambition d'en faire un hub régional. Des projets de connectivité caribéenne étaient également en réflexion, avec plusieurs partenaires envisagés dans la région. Nous avions une vision claire, ouvrir de nouvelles lignes, créer des emplois et renforcer l'attractivité économique de Saint-Martin, a expliqué le président. Louis Mussington a également exprimé sa déception face au manque de soutien institutionnel. Malgré plusieurs démarches engagées auprès d'autres collectivités et de l'État, les appuis espérés n'ont pas été au rendez-vous. Nous avons mené un combat courageux et juste, mais qui n'a pas abouti, a-t-il résumé, évoquant un sentiment d'abandon. Un constat partagé par son vice-président, « Nous avons fait ce qu'il fallait faire », déclaré Alain Richardson. Pour autant, il se veut rassurant sur les conséquences financières pour la collectivité. Malgré les 20 millions d'euros investis, il assure que cela n'affectera pas les projets en cours. Autre point de vigilance, la situation des nombreux passagers détenteurs de billets. La collectivité indique qu'elle suivra attentivement ce dossier en lien avec le liquidateur afin d'identifier les solutions possibles et d'accompagner au mieux les usagers concernés. 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

0: Bonsoir à tous. L'effroi en Allemagne, un automobiliste a foncé dans la foule cet après-midi en plein cœur de Leipzig. Le bilan provisoire fait état d'au moins 2 morts. La police a pu interpeller le suspect, mais n'évoque à ce stade aucune hypothèse pour expliquer ce geste. S'il y a des profits excessifs ou des comportements prédateurs ou spéculateurs, les Européens devront y répondre. Les mots d'Emmanuel Macron cet après-midi depuis Yerevan en Arménie, où il participait à un sommet de la communauté politique européenne. Le chef de l'État faisait référence à l'envolée des prix des carburants liés au blocage du détroit d'Ormuz par les autorités iraniennes. Les gardiens de la Révolution qui confirment qu'aucun navire n'a pu franchir ce passage stratégique. D'ailleurs, la marine iranienne aurait tiré des missiles en guise d'avertissement sur des navires militaires américains. Une explosion suivie d'un incendie a également frappé un porte-conteneur sud-coréen sans faire de victimes. Un bateau de croisière au large du Cap Vert, foyer présumé d'antivirus. 3 morts ont déjà été recensés sur ce navire, sur lequel se trouveraient 149 passagers, dont 5 Français. Le bateau pourrait accoster prochainement sur l'archipel espagnol des Canaries. L'épisode présenterait un faible risque de propagation, selon l'OMS. Aurore Berger échappe à la justice après l'enquête à la Cour de justice de la République. La ministre déléguée chargée de l'égalité entre les hommes et les femmes était soupçonnée d'avoir menti sous serment sur ses liens présumés avec une lobbyiste des crèches privées lors d'une enquête parlementaire en 2024. Météo France placera demain matin 6h la Sarthe et la Mayenne en vigilance orange en raison de risques de fortes pluies et d'inondations. D'autres départements de la région Centre-Val de Loire et d'Île-de-France seraient aussi susceptibles de basculer en vigilance en fonction de l'évolution de la situation. Et puis en football, ce nouveau coup dur pour les Bleus à quelques semaines du coup d'envoi de la Coupe du Monde. Ferland Mendy s'est à nouveau blessé. Le latéral français du Real Madrid pourrait être absent plusieurs mois selon la presse espagnole. Bonne soirée à tous à notre écoute.
1: Lundi 4 mai, voici le bulletin météo pour les îles du Nord. Et le beau temps chaud et sec se poursuit avec une journée qui s'annoncera bien ensoleillée malgré quelques nuages qui terniront l'éclat du soleil cet après-midi. Les températures resteront élevées et seront comprises aujourd'hui entre 28 et au moins 31 degrés à l'ombre cet après-midi. L'Alizé souffle à une 20 km/h et la mer est peu agitée à agiter dans une petite houle d'est à est-nord-est. Il devrait y avoir moins de nuages, un soleil encore plus éclatant demain mardi. Le vent augmentera légèrement en intensité et la mer gardera les mêmes composantes. Le même type de temps sans intempéries significatives est attendu jusqu'au week-end prochain. Et si vous souhaitez avoir encore plus d'infos sur la météo, allez sur meteo-tropical.fr. Bonne journée.
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La tension monte, des panneaux publicitaires énigmatiques sont apparus dans plusieurs métropoles du monde entier, affichant le logo iconique des Rolling Stones, accompagné d'une phrase répétée en plusieurs langues, « Foreign Tanks », soit « langue étrangère » en français. Les Stones pourraient donc bien avoir teasé le titre de leur prochain album studio si aucun communiqué officiel ne mentionne encore le nom ou la date de sortie précise. Certains fans ont déjà leur petite idée. Sous leur pseudo The Cockroaches, les rockers ont récemment publié un nouveau single intitulé Rough and Twisted, disponible exclusivement en vinyle au tarif de 107 €. Un prix qui n'a pas échappé aux plus curieux. La date du 10 juillet est désormais au cœur de toutes les spéculations pour la sortie du projet complet. L'attente est immense. En 2023, l'album Hackney Diamonds s'était hissé directement à la première place des classements, y restant 2 semaines consécutives. Ce succès marquait le 14e album numéro 1 du groupe au cours de son incroyable carrière. Avec ce nouvel album, les Rolling Stones espèrent encore exploser tous les records.

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0: Bonsoir à tous. La hausse des cours du pétrole s'intensifie après une attaque de drones sur un site pétrolier émirati et le démenti de l'Iran sur le passage de navires commerciaux dans le détroit d'Ormuz. Le baril de Brent a bondi de plus de 5%. Il est désormais à 113 dollars. Son équivalent américain a augmenté de près de 3%. Emmanuel Macron, lui, s'est exprimé depuis l'Arménie en marge d'un sommet européen. Le chef de l'État a évoqué la nouvelle opération lancée par Donald Trump pour débloquer le détroit d'Ormuz. Il assure que ce projet qu'il juge pas très clair se fera sans la France. Une voiture folle dans le centre-ville de Leipzig en Allemagne. Deux personnes au moins ont été tuées et plusieurs autres blessées par un véhicule qui a donc fauché plusieurs piétons dans une artère très passante de la ville cet après-midi. Le chauffeur a été arrêté. L'Allemagne qui a été secouée ces dernières années par plusieurs attaques à la voiture bélier, notamment contre un cortège syndical à Munich début 2025. Ils seront fixés sur leur sort le 19 mai prochain, selon BFM, l'ex-PDG de Lafarge et son bras droit sauront à cette date si la justice leur accorde leur remise en liberté. Les deux hommes ont été condamnés il y a 3 semaines à 6 et 5 ans de prison ferme pour financement du terrorisme. Ils avaient versé de l'argent à plusieurs groupes djihadistes pour permettre à la cimenterie basée en Syrie de continuer de fonctionner. Ils n'avaient plus aucune reconnaissance de leur diplôme en France depuis le Brexit. L'Assemblée nationale a adopté aujourd'hui une proposition de loi afin de faciliter l'exercice en France de médecins diplômés au Royaume-Uni avant la sortie du pays de l'Union européenne. Jusqu'à présent, ces professionnels devaient se soumettre à un très long processus de régularisation. Et puis, elle restera l'inoubliable patronne du bar dans le fabuleux destin d'Amélie Poulain. L'actrice Claire Maurier est décédée hier à l'âge de 97 ans. Ce visage des seconds rôles du cinéma français s'était fait connaître dans Les 400 coups de François Truffaut, l'un des films les plus emblématiques de la nouvelle vague. Bonne soirée à tous.
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0: Bonsoir à tous. Que se passe-t-il dans le détroit d'Ormuz? Donald Trump a affirmé ce lundi soir sur Truth Social que l'armée américaine avait abattu 7 et non 6 petits bateaux iraniens, ce que démentent formellement les autorités iraniennes. Les Émirats Arabes Unis qualifient de leur côté d'escalade dangereuse les attaques de missiles et de drones relancées par l'Iran contre leur territoire pour la première fois depuis le cessez-le-feu. Emmanuel Macron a réaffirmé ce lundi depuis l'Arménie que la priorité était la réouverture pacifique et concertée du détroit d'Ormuz. Le chef de l'État qui a également évoqué le prix des carburants. S'il y a des profits excessifs des pétroliers, les Européens devront y répondre, a assuré Emmanuel Macron. Un touriste français âgé de 48 ans aurait été interpellé en Andorre lors de la visite d'Emmanuel Macron lundi dernier au Pas de la Case. Deux armes longues auraient ainsi été retrouvées sur le suspect. Il s'agissait en fait de répliques d'armes de guerre qui n'avaient pas été modifiées pour tirer, selon la police de la principauté. Toujours beaucoup de confusion à Leipzig, en Allemagne. Deux personnes ont été tuées par une voiture qui a foncé dans la foule ce lundi après-midi sur une artère très fréquentée de la ville. Le chauffeur a été arrêté, mais la police n'a évoqué encore aucune hypothèse concernant ce geste. Nicolas Sarkozy n'en démord pas. Il a répété qu'aucune trace de financement par la Libye de sa campagne présidentielle de 2007 n'avait été retrouvée. Ce lundi marquait le dernier jour de son interrogatoire devant la cour d'appel de Paris. La fin du procès est prévue le 27 mai. En première instance, l'ancien président avait été condamné à 5 ans de prison ferme pour association de malfaiteurs. Et puis c'est historique, le musée d'Orsay annonce l'ouverture dès ce mardi d'un espace d'exposition consacré aux œuvres retrouvées en Allemagne à l'issue de la Seconde Guerre mondiale. Des tableaux spoliés par les nazis qui n'ont jamais été récupérés par leurs propriétaires ou qui ont été achetés en France sous l'occupation. Une exposition qui convoque à la fois la mémoire, l'enquête et l'espoir de justice, selon le musée parisien. Excellente soirée à tous, à notre écoute.
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0: Bonsoir à tous. S'il y a des profits excessifs ou des comportements prédateurs ou spéculateurs, les Européens devront y répondre. Les mots d'Emmanuel Macron ce lundi après-midi depuis l'Arménie, où il participait à un sommet de la communauté politique européenne. Le chef de l'État faisait référence à l'envolée des prix des carburants liés au blocage du détroit d'Ormuz par les autorités iraniennes. La hausse des cours du pétrole qui s'intensifie après une attaque de drones sur un site pétrolier aux Émirats Arabes Unis. Le baril de Brent a bondi de plus de 5%, son équivalent américain de 3%. Les gardiens de la Révolution qui confirment qu'aucun navire n'a pu franchir le détroit d'Ormuz. D'ailleurs, la marine iranienne aurait tiré des missiles en guise d'avertissement sur des navires militaires américains. Une explosion suivie d'un incendie a également frappé un porte-conteneur sud-coréen sans toutefois faire de victimes. Un bateau de croisière au large du Cap-Vert, foyer présumé d'antivirus. 3 morts ont déjà été recensés sur ce navire, sur lequel se trouveraient 149 passagers, dont 5 Français. Le bateau pourrait accoster prochainement sur l'archipel espagnol des Canaries. L'épisode présenterait un faible risque de propagation selon l'OMS. Yael Braun-Pivet saisit l'ARCOM, le régulateur de l'audiovisuel, dans le viseur de la présidente de l'Assemblée nationale. CNews et Pascal Praud, l'animateur, auraient évoqué ce lundi matin une de Closer où elle figure aux côtés de l'ex-ministre socialiste Najat Vallaud-Belkacem, une fausse couverture générée par intelligence artificielle. Le festival de Cannes débutera le 12 mai. La composition du jury a été dévoilée. L'actrice américaine Demi Moore ou encore la réalisatrice chinoise Chloé Zhao composeront l'équipe de la 79e édition présidée cette année par le cinéaste sud-coréen Park Chan-wook. Et puis ils n'ont laissé aucune chance à leurs adversaires aux mondiaux. L'équipe de France de tennis de table composée de Félix Lebrun, Flavien Coton et Simon Gauzy s'est imposée 3-0 contre les États-Unis. Ils affronteront le Portugal ou l'Égypte en 8e de finale, un duel prévu demain à 13h30. Bonne soirée à tous à notre écoute.
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0: Bonsoir à tous. La crise énergétique ne doit enrichir personne. Les mots de Sébastien Lecornu ce lundi soir sur le réseau social X. Le Premier ministre annonce que le surplus de recettes sur les carburants ne sera pas conservé par l'État, mais servira bien à financer les aides, notamment les 380 millions d'euros déjà annoncés, notamment l'indemnité carburant pour près de 3 millions de travailleurs modestes. Des propos qui vont évidemment dans le sens du chef de l'État qui s'est exprimé ce lundi depuis l'Arménie. S'il y a des profits excessifs ou des comportements prédateurs ou spéculateurs, les Européens devront y répondre. Emmanuel Macron, qui a appelé les autorités américaines et iraniennes à trouver un accord pour ouvrir rapidement le détroit d'Ormuz. Mais la tension monte encore d'un cran au Moyen-Orient. Des attaques ont été menées par l'Iran contre les Émirats Arabes Unis ce lundi. Le pays du Golfe a annoncé avoir été visé par des drones iraniens et avoir intercepté des missiles de croisière. Il déplore les premières frappes de Téhéran plus d'un mois. Dans le reste de l'actualité, la police allemande a donné des précisions après la mort de deux piétons fauchés par un conducteur à Leipzig. Il s'agirait d'un Allemand de 33 ans. Le ministère de l'Intérieur de la région Saxe évoque un acte volontaire motivé par une folie meurtrière. Le site de vente en ligne Rakuten recherche un repreneur en France, mais envisage sa fermeture en cas d'échec dès la fin de l'année. La branche française du groupe japonais emploie 180 salariés. Elle déplore un contexte de déclin de l'activité depuis une dizaine d'années. Les départements du Gard et de l'Hérault placés en vigilance orange pluie et inondation par Météo France ce lundi soir. La Sarthe et la Mayenne seront également concernées dans la nuit. Des cumuls de pluie localement marqués sont aussi attendus en Île-de-France. Et puis Paul Sexas prendra le départ de la Grande Boucle. Il sera le plus jeune coureur français à participer au Tour de France depuis 89 ans. Bonne soirée à tous à notre écoute.
1: Et nous avons même eu droit aujourd'hui à quelques averses qui n'étaient pas au programme. Et les prévisionnistes nous prévoient aussi un peu de pluie pour ce soir et la nuit prochaine. Les éclaircies seront toujours prédominantes demain mardi, mais quelques petites pluies pourront encore nous concerner dans l'après-midi. La lisée va souffler de secteur est à légèrement est-sud-est autour de 20 km/h et la mer sera peu agitée à agitée avec des creux d'1m20 à 1m40. Les températures seront comprises entre 28 et 31 degrés. Un temps similaire est prévu pour mercredi et il n'y aura pas de changement significatif jusqu'à la fin de la semaine. Ce soir, le soleil va se coucher à 18h34. Il se lèvera à 5h41 demain mardi. Et pour avoir encore plus d'infos, allez sur météo-tropical.fr. Bonne soirée. 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

0: La tension monte. Des panneaux publicitaires énigmatiques sont apparus dans plusieurs métropoles du monde entier, affichant le logo iconique des Rolling Stones, accompagné d'une phrase répétée en plusieurs langues. Foreign tongues, soit langue étrangère en français. Les Stones pourraient donc bien avoir teasé le titre de leur prochain album studio si aucun communiqué officiel ne mentionne encore le nom ou la date de sortie précise. Certains fans ont déjà leur petite idée sous leur pseudo The Cockroaches. Les rockers ont récemment publié un nouveau single intitulé Rough and Twisted, disponible exclusivement en vinyle au tarif de 107 €. Un prix qui n'a pas échappé aux plus curieux. La date du 10 juillet est désormais au cœur de toutes les spéculations pour la sortie du projet complet. L'attente est immense. En 2023, l'album Hackney Diamonds s'était hissé directement à la première place des classements, y restant 2 semaines consécutives. Ce succès marquait le 14e album numéro 1 du groupe au cours de son incroyable carrière. Avec ce nouvel album, les Rolling Stones espèrent encore exploser tous les records.
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0: Lundi 4 mai 2026, voici les communiqués pour Saint-Barthélemy. Et nous retrouvons aujourd'hui l'agenda des consultations externes de spécialistes pour le mois de mai. Tout d'abord à l'hôpital, je vous rappelle que les rendez-vous sont à prendre sur la plateforme Doctolib. En chirurgie orthopédique, la venue du docteur Murtada est prévue les mardis 19 et 26 mai. En chirurgie viscérale, avec le docteur Malissev, le jeudi 7 mai. ORL, le docteur Nallé les 13 et 18, rendez-vous au 05 90 51 19 57. Diabétologue, le docteur Famy sera présent le mardi 19 mai. La vaccination est-elle prévue le jeudi 15 entre 11h et 12h30 et de 14h à 16h avec ou sans rendez-vous pour tous les vaccins sauf la fièvre jaune. Vous pouvez contacter au préalable 05 90 51 19 57 pour plus d'infos. Les consultations privées à l'hôpital avec tout d'abord en ophtalmologie et le docteur Hachébouche qui consultera tous les jeudis. Les rendez-vous sont à prendre au 05 90 87 25 55 ou par mail rdv.ophtalmosxm@gmail.com. Et puis en ophtalmologie toujours avec le docteur Ridan que vous pouvez joindre au 06 90 41 93 92. Gastro-entérologie, le docteur Melki sera présent les vendredis 15, 22 et 29. Rendez-vous par mail gastrosbh@gmail.com. Le docteur Teillac, l'urologue, est présent tous les jeudis. Rendez-vous sur Doctolib. Le gynécologue, le docteur Jeffrey, consultera le lundi 11 mai. Rendez-vous par mail à cderosny@yahoo.com. Et puis enfin, le docteur Riahi, chirurgien esthétique, consultera le samedi 23 mai pour prendre rendez-vous cabinet.chirurgie.esthétique@gmail.com. Et puis les consultations à la maison de la santé que vous pouvez contacter au 05 90 27 20 28. Le psychiatre docteur Chebedra, rendez-vous au 06 90 22 11 72. Gynécologue PMA avec le docteur Lédé, rendez-vous au 05 90 27 20 28. Urologue, le docteur Teillac, rendez-vous au même numéro 05 90 27 20 28. Vous pouvez contacter aussi ce même numéro pour le généraliste, le docteur Bissa, ainsi que la neurologie, consultation vidéoconférence assistée prévue le vendredi 15 mai. Angiologue, docteur Kadji, rendez-vous au 06 90 64 53 86. Vous pouvez contacter la psychomotricienne Madame Arnel au 06 90 48 66 20. Et puis enfin l'orthoptiste Madame Rosa au 06 90 59 32 25.
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Bonsoir à tous. Donald Trump a averti l'Iran que le pays serait rayé de la surface de la Terre s'il tente de cibler des navires américains dans le détroit d'Ormuz ou bien dans le golfe Persique. Le président américain, qui s'est exprimé sur la chaîne Fox News, a également déclaré que les négociateurs iraniens se montraient beaucoup plus malléables qu'auparavant et que les prix du pétrole

0: seront prochainement. À ce sujet, Sébastien Lecornu a annoncé que les taxes sur les carburants ont apporté en mars et en avril 190 millions d'euros de recettes supplémentaires par rapport à l'an dernier, un surplus qui ne sera pas conservé par l'État. Il financera intégralement les 380 millions d'euros d'aides déjà annoncées. Pour le Premier ministre, cette hausse des recettes sur les taxes sur les carburants s'explique par des prix plus élevés, donc davantage de TVA. Un peu plus tôt dans la journée, Emmanuel Macron avait évoqué l'hypothèse d'une réponse européenne en cas de profits excessifs ou des comportements prédateurs ou spéculateurs. Dans l'actualité également, Nicolas Sarkozy n'en démord pas. Il a répété qu'aucune trace de financement par la Libye de sa campagne présidentielle de 2007 n'avait été retrouvée. Ce lundi marquait le dernier jour de son interrogatoire devant la Cour d'appel de Paris. La fin du procès est prévue le 27 mai prochain. En première instance, l'ancien président avait été condamné à 5 ans de prison ferme pour association de malfaiteurs. Aurore Berger échappe à la justice après l'enquête à la Cour de justice de la République. La ministre déléguée chargée de l'égalité entre les femmes et les hommes était soupçonnée d'avoir menti sous serment sur ses liens présumés avec une lobbyiste des crèches privées lors d'une enquête parlementaire en 2024. Et puis elle restera l'inoubliable patronne du bar dans le fabuleux destin d'Amélie Poulain de Jean-Pierre Jeunet. L'actrice Claire Maurier, décédée à l'âge de 97 ans, ce visage des second rôle du cinéma français s'était fait connaître dans Les 400 coups de François Truffaut, l'un des films les plus emblématiques de la nouvelle vague. Voilà pour l'actualité. Bonne soirée à tous à notre écoute.
1: Et nous avons même eu droit aujourd'hui à quelques averses qui n'étaient pas au programme. Et les prévisionnistes nous prévoient aussi un peu de pluie pour ce soir et la nuit prochaine. Les éclaircies seront toujours prédominantes demain mardi, mais quelques petites pluies pourront encore nous concerner dans l'après-midi. La Lisée va souffler de secteur est à légèrement est-sud-est autour de 20 km/h et la mer sera peu agitée avec des crêtes d'1m20 à 1m40. Les températures seront comprises entre 28 et 31 degrés. Un temps similaire est prévu pour mercredi et il n'y aura pas de changement significatif jusqu'à la fin de la semaine. Ce soir, le soleil va se coucher à 18h34, il se lèvera à 5h41 demain mardi. Et pour avoir encore plus d'infos, allez sur météo-tropical.fr. Bonne soirée.
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1: Alors, si vous étiez riche pendant une journée, qu'est-ce que vous feriez ? Cette question, on se l'est toujours et tous posée. Eh bien, un Australien a pu vivre cette expérience pendant plusieurs mois. Grâce à un bug informatique, Dan se rend au distributeur de billets pour retirer de l'argent alors qu'il est en train de boire un verre dans un bar dans sa ville natale en Australie. À ce moment-là, il réalise que le distributeur présente un bug informatique qui lui permet de sortir de l'argent sans que la somme soit prélevée sur son compte en banque. Le distributeur était apparemment déconnecté d'Internet chaque nuit entre 1h et 3h du matin, ce qui a créé un bug permettant de retirer l'argent uniquement pendant ce créneau horaire sans que la somme soit débitée d'un compte. Pendant 5 mois, Dan retire 1,6 million de dollars en toute discrétion par virement de centaines puis de milliers de dollars. Le transfert était effectif la nuit puis s'annulait dès le lendemain. Comme la banque ne s'en rend pas compte tout de suite, il s'offre un train de vie luxueux. Il organise alors des fêtes somptueuses, affrète des jets privés et paye les frais d'université de ses amis. Mais au bout d'un moment, l'Australien commence à se sentir un peu coupable et envisage de se rendre. « Je n'ai jamais contacté la police, j'ai simplement cessé d'effectuer les virements et j'ai appelé la banque pour les prévenir », raconte Dan. Mais pendant 2 ans, il n'a pas de nouvelles. Alors il contacte les médias pour raconter son histoire. Il a fallu 3 articles de presse et une apparition à la télévision nationale pour être pris au sérieux. L'Australien est finalement condamné à 1 an de prison, puis libéré après 18 mois de travaux d'intérêt généraux. Aujourd'hui, Dan a retrouvé son travail de serveur et il a repris une vie normale, loin de son éphémère expérience de millionnaire. Allez, je vous laisse parce qu'il faut que j'aille au distributeur, moi !

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Bonsoir à tous. Cette nouvelle journée est sous haute tension au Moyen-Orient. Donald Trump a affirmé hier soir sur Truth Social que l'armée américaine avait abattu 7 bateaux iraniens, ce que démentent les autorités iraniennes. Les Émirats arabes unis qualifient de leur côté d'escalade dangereuse les attaques de missiles et de drones lancées par l'Iran contre leur territoire pour la première fois depuis le cessez-le-feu. Emmanuel Macron a réaffirmé depuis l'Arménie que la priorité était la réouverture pacifique et concertée du détroit d'Ormuz. Le chef de l'État a également évoqué le prix des carburants. S'il y a des profits excessifs des pétroliers, les Européens devront y répondre, a assuré le chef de l'État en marge d'un sommet européen. Les taxes sur les carburants qui ont rapporté en mars et en avril 190 millions d'euros de recettes supplémentaires par rapport à l'an dernier. Une annonce de Sébastien Lecornu sur X. Ce surplus ne sera pas conservé par l'État. Il financera intégralement les 380 millions.

0: millions d'euros d'aide déjà annoncée. Sébastien Lecornu qui estime que la crise énergétique ne doit enrichir personne. Gabriel Attal sera-t-il candidat à la prochaine élection présidentielle? En tout cas, les militants de Renaissance se sont exprimés majoritairement hier soir en faveur d'une désignation de leur candidat à la présidentielle par le Conseil national suivi d'un vote des adhérents. Lui veut faire place nette avant d'annoncer son éventuelle candidature à la présidentielle de 2027. Dominique de Villepin a rendu ce lundi les statuettes qu'il avait reçues lorsqu'il était ministre des Affaires étrangères. Le lobbyiste Robert Bourgi avait affirmé dans l'émission Complément d'enquête diffusée jeudi dernier avoir servi d'intermédiaire pour ces cadeaux offerts par Blaise Compaoré, alors président du Burkina Faso. Et puis c'est historique, le musée d'Orsay annonce l'ouverture dès ce mardi d'un espace d'exposition consacré aux œuvres retrouvées en Allemagne à l'issue de la Seconde Guerre mondiale. Des tableaux spoliés par les nazis qui n'ont jamais été récupérés par leurs propriétaires ou qui ont été achetés en France sous l'occupation. Une exposition qui convoque à la fois la mémoire, l'enquête et l'espoir de justice selon le musée parisien. Bonne soirée à tous à notre écoute.
1: Et nous avons même eu droit aujourd'hui à quelques averses qui n'étaient pas au programme. Et les prévisionnistes nous prévoient aussi un peu de pluie pour ce soir et la nuit prochaine. Les éclaircies seront toujours prédominantes demain mardi, mais quelques petites pluies pourront encore nous concerner dans l'après-midi. La Lisée va souffler de secteur est à légèrement est-sud-est autour de 20 km/h et la mer sera peu agitée à agitée avec des creux de 1,20 m à 1,40 m. Les températures seront comprises entre 28 et 31 degrés. Un temps similaire est prévu pour mercredi et il n'y aura pas de changement significatif jusqu'à la fin de la semaine. Ce soir, le soleil va se coucher à 18h34, il se lèvera à 5h41 demain mardi. Et pour avoir encore plus d'infos, allez sur météo-tropical.fr. Bonne soirée.

La tension monte. Des panneaux publicitaires énigmatiques sont apparus dans plusieurs métropoles du monde entier, affichant le logo iconique des Rolling Stones, accompagné d'une phrase répétée en plusieurs langues. Foreign tongues, soit langue étrangère en français. Les Stones pourraient donc bien avoir teasé le titre de leur prochain album studio si aucun communiqué officiel ne mentionne encore le nom ou la date de sortie précise. Certains fans ont déjà leur petite idée sous leur pseudo The Cockroaches. Les rockers ont récemment publié un nouveau single intitulé Rough and Twisted, disponible exclusivement en vinyle au tarif de 107 €. Un prix qui n'a pas échappé aux plus curieux. La date du 10 juillet est désormais au cœur de toutes les spéculations pour la sortie du projet complet. L'attente est immense. En 2023, l'album Hackney Diamonds s'était hissé directement à la première place des classements, y restant 2 semaines consécutives. Ce succès marquait le 14e album numéro 1 du groupe au cours de son incroyable carrière. Avec ce nouvel album, les Rolling Stones espèrent encore exploser tous les records.

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